0: 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Il sera 14h GMT dans 30 secondes.
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2: 14h en temps universel, bonjour à tous. Le professeur Pierre Akilimali, responsable de la lutte contre Ebola en République démocratique du Congo, a donné vendredi des précisions sur les essais cliniques en cours à Bunia, visant à protéger les contacts à haut risque. Selon lui, l'engagement des communautés reste un défi, citant une attaque perpétrée cette semaine contre un centre de traitement à Nyanya, dans le territoire de Mombasa.
3: Nous présentons, il y a des défis qui restent. Sans être exhaustif, la saturation des structures de prise en charge dans certaines zones à forte transmission, la détection et la consultation tardive qui alimentent des décès communautaires, presque 3 décès sur 4 surviennent dans la communauté dans cette épidémie. L'insécurité et les contraintes d'accès dans les zones de conflit aussi.
2: L'armée malienne affirme que des militants islamistes et leurs alliés Touareg ont mené de nouvelles attaques coordonnées dans plusieurs villes du pays. Au moins 5 villes et une prison située dans l'est et le sud du Mali ont été touchées. L'état-major général des armées a confirmé la neutralisation de 6 terroristes à Gao et 20 à Sévaré. Toutes les attaques ont été vigoureusement repoussées selon l'armée. L'Ukraine a frappé dans la nuit des installations pétrolières et militaires situées près de la ville russe de Saint-Pétersbourg, selon le président Zelensky. Il a précisé que Kronstadt, une base navale, avait été touchée. Le gouverneur de Saint-Pétersbourg a indiqué sur les réseaux sociaux que la Russie avait abattu des dizaines de drones au-dessus de la ville. Et enfin, le pape Léon a exhorté les dirigeants européens à relever le défi majeur que représente la migration en améliorant l'intégration des nouveaux arrivants et en améliorant les conditions de vie dans les pays en développement. Il s'est exprimé lors d'une messe célébrée dans le cadre de sa visite sur l'île italienne de Lampedusa, point d'arrivée majeur pour les migrants qui effectuent la traversée périlleuse entre l'Afrique et l'Europe.
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2: 15h en temps universel, bonjour à tous. Une ancienne médecin qui avait dénoncé sur Facebook des cas d'abus commis à l'encontre de femmes dans un hôpital universitaire d'Alexandrie a été condamnée à une peine de 6 mois de prison avec sursis. Selon le tribunal, Omnia Souedan n'avait pas apporté de preuves de certaines de ses allégations. L'armée malienne affirme que des militants islamistes ont mené de nouvelles attaques coordonnées dans plusieurs villes du pays. Au moins 5 villes et une prison situées dans l'est et le sud du Mali ont été touchées, mais les attaques ont été repoussées selon l'armée. L'état-major général des armées a confirmé la neutralisation de 6 terroristes à Gao et 20 à Sévaré. Le pape Léon a exhorté les dirigeants européens à relever le défi majeur de la migration en améliorant l'intégration des nouveaux arrivants et les conditions de vie dans les pays en développement. Il s'est exprimé lors d'une messe célébrée dans le cadre de sa visite sur l'île italienne de Lampedusa.
3: Ceux qui sont morts en mer sont des victimes à la fois des décisions prises et celles qui n'ont pas été prises, du mépris du bien commun et de la corruption dans leur pays d'origine, d'un système économique mondial qui

0: engendre la pauvreté et l'exclusion, de la peur qui alimente les préjugés et le mépris, de l'idée que ces problèmes ne nous concernent pas, et des calculs criminels de ceux qui tirent profit de la souffrance.
1: Près de 20 millions de personnes pourraient participer aux 6 jours de cérémonie organisée en hommage à l'ancien guide suprême de l'Iran, l'ayatollah Ali Khamenei, selon les autorités iraniennes. Une foule immense de personnes s'est déjà rassemblée à la grande mosquée de Mosalla à Téhéran, où sa dépouille est exposée avant son inhumation dans sa ville natale de Mashhad jeudi prochain.
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